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1: Hello, hello, hello my big family. Commence par ici les petits camarades. Je suis super content de vous retrouver comme tous les soirs d'ailleurs. C'est Génération 2.0. Ceux qui se demanderaient, mais c'est qui ce fou en train de sourire comme un gros honk, comme si, je sais pas, il a gagné au loto. Bah j'ai pas gagné au loto, je suis légèrement piqué, je m'appelle Dany. Voilà. Donc c'est moi, je suis là en direct tous les soirs entre 20h et 22h avec Mounia. Mounia, elle a un gros nez, moi j'ai mon nez, il est pas du tout gros hein. C'est elle est la seule à avoir un gros nez ici. Bah, donc on est en direct tous les soirs entre 20h et 22h. On vous sert 2 heures de pur plaisir, de pur bonheur à travers la radio, si bien sûr Trace FM. Dodger Premier sur les hits. J'espère que la journée elle s'est bien passée, que la semaine jusque là elle est top. On est déjà mercredi, ça passe super super vite. Puis on a eu droit à quand même 2-3 jours secs, hein, pas trop de pluie, même pas de pluie dans certaines zones. Franchement, c'était cool. Enfin, on attend de voir ce que le mois de juin nous réserve pour les jours à venir, parce que techniquement, c'est la période durant laquelle la saison des pluies est la plus forte. Voilà, donc on croise les doigts. Prenez vos dispositions pour rester en sécurité, les amis. Pas trop de bêtises. Si vous savez que vous êtes dans un endroit qui est rapidement inondé, bah, essayez de déménager ou de vous mettre dans un endroit où vous serez en sécurité. Et pour ceux qui sont sur les routes, roulez prudemment, parce que la chaussée sera très très glissante quand les pluies vont reprendre, d'accord ? Voilà, maintenant que les consignes de sécurité ont été données, le numéro, vous le connaissez, c'est le 27 225 08 200. Vous pouvez passer en direct pour donner de vos nouvelles, vous me dire ce que vous avez fait depuis, ce que vous avez pu faire toute cette journée, ce que vous comptez faire pour la fin de semaine, et patati et patata, enfin on parle de tout et de n'importe quoi, mais surtout du courrier qu'on a reçu, parce qu'on est mercredi aujourd'hui. C'est un courrier qui est déjà posté sur les pages Facebook et Instagram de Trace Côte d'Ivoire. Faites-y un petit tour, lâchez votre commentaire qu'on va pouvoir lire quand le moment sera venu. Voilà, maintenant que ça c'est, on va commencer en zik comme tous les soirs. Voici Mr Lazy Song, c'est Bruno Mars. Le titre de la chanson c'est Risk It All. Et je te la passe maintenant sur Trace FM, premier sur les hits. Bonsoir à tous et bienvenue.

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1: Yeah, ça se passe tous les soirs entre 20h et 22h en direct sur Trace FM avec Dany et Mouni. Ce soir, les amis, j'ai en ma compagnie un invité. C'est même plus un invité, il fait partie de l'équipe désormais. Vous le connaissez, vous allez reconnaître la voix, vous l'avez déjà vu. Et dernièrement, si vous êtes connecté sur les réseaux, vous l'avez déjà vu passer en train de clasher et tout ça. Lui, c'est monsieur l'unique griot, le BO2S, B-O-S-S. Ça dit quelque chose, ça, l'unique?
2: Si, si.
1: Ça te rappelle un truc?
2: C'est ça.
1: Et dans la maison. Yeah. Ça bouge pas. Ah, il est incroyable le truc. On se le fait.
2: Allez,

0: son mec Gomi. Oh, avec yes. La team, ça parle rap, ça parle hip-hop ce soir. Et on est avec cet invité que vous connaissez, que vous avez déjà entendu. Attendez, on change ce bed là, on est en mode hip-hop, on peut pas avoir ce bed. Bah voilà, là on est dans le thème.
1: On est dans le thème.
0: Bah, bonsoir l'unique, bon retour à la maison.
2: Yes, merci, bonsoir Dani, bonsoir Mounia, bonsoir à tous les auditeurs.
0: Bah forcément, ça fait toujours plaisir de te retrouver. Yes. Quand t'es là, on passe direct en ambiance hip-hop, rap, parce que c'est l'énergie que tu ramènes. T'es connu pour ça, tu respires le hip-hop, tu le sens, tu le vis, tu marches hip-hop, tu fais tout hip-hop, toi, dans ta life.
2: C'est ça.
0: Et c'est bien sûr grâce à cela que t'es revenu à Babi dernièrement avec une très très bonne nouvelle pour tous les MC. On a même eu l'occasion de faire plusieurs émissions pour en parler. Hein. T'es avec toi à Abidjan, avec Rap Contender, version ivoirienne. Nos MC se sont bagarrés. Là, on en est à la finale, l'unique.
2: C'est ça. Là, c'est... Donc, comme tu dis, c'est Rap Contenders Côte d'Ivoire, qui est l'adaptation du Rap Contenders France, donc une ligue de battle rap a cappella, c'est-à-dire sans prod, il n'y a pas d'instru, les MC peuvent pas se cacher. C'est, comme je dis, c'est là où la puissance du rap, de l'art oratoire, de l'humour et du génie ivoirien se rencontrent. Donc, et puis on a ce fameux slogan, faut pas fâcher, c'est gag, parce que voilà, il n'y a pas pitié des hommes, mais c'est good vibe.
0: Yeah.
2: Donc là, on lance vraiment la première édition, c'est le premier événement battle rap du pays.
0: Yeah.
2: Et c'est fort, on a 14 battle MC qui vont régaler vos oreilles, qui vont vous faire rire, qui vont vous choquer, qui vont vous donner envie aussi de répondre, hein, de ne plus rester bouche bée quand on vous attaque ou qu'on vous dérange. Donc venez, d'ailleurs c'est ce samedi.
0: Mais bien sûr, c'est arrivé là.
2: Samedi, ouais, c'est arrivé. Donc là, voilà, on est à J-3, samedi 6 juin au Blue Lab, Rivera Bonhumain. C'est 3000 seulement.
0: Voilà. C'est pas cher.
2: 3000, ouais, c'est 3 pas 000, cher, 2000 francs, c'est rien du tout. Et donc voilà, parce qu'on veut vraiment célébrer célébrer le rap ivoire, célébrer ce nouveau couloir qu'on crée aussi pour les MC
0: qui n'ont pas forcément
2: d'exposition ou qui n'ont pas les moyens d'aller en studio. Nous, on regarde pas le nombre de followers, on regarde juste le génie, le talent et la dalle du MC.
0: Ouais.
2: Donc c'est ouvert à tous. Et on vous invite pour venir célébrer le rap, l'art oratoire, l'humour et le génie ivoirien.
0: Ouais, c'est clairement. Faut pas fâcher ces gad-gad parce que c'est littéralement ça.
2: C'est ça.
0: C'est du gad-gad, mais plus artistique et plus encadré dans un contexte bien professionnel où on s'amuse, où il y a des pros qui sont là. Parlant de pros, il y a d'ailleurs beaucoup de personnes qui ont publié. Je pense notamment à Yves Aymar. Je pense à Mason Morad qui était avec nous il y a quelques jours. Je pense à Sarah Tanguy de Fréquence 2 avec qui j'ai bossé. Et plein de personnes qui seront présentes. C'est vraiment la culture dans son ensemble qu'on vient célébrer ce jour-là,
2: exactement.
0: Ce samedi. Du coup, le ticket est 3000 francs, où est-ce qu'on peut se le procurer, l'unique ?
2: Alors, sur Ticketrama.
0: Yeah.
2: Et si vous voulez le ticket en physique, alors on a voulu rester dans la pure tradition du Rap Contender, c'est-à-dire que c'est nous-mêmes qui vous apportons le ticket en physique. Comme on dit, on veut voir qui nous soutient, on veut voir qui est là.
0: Yeah.
2: Bon, là, on est à 3 jours, donc ça peut être un peu compliqué pour ceux qui veulent des tickets physiques. Mais commandez et nous, on vous les envoie, on vous les fait livrer.
0: Très, très bien, ça veut dire qu'il y a un numéro à appeler alors pour commander.
2: Numéro à appeler, il y a aussi les pages, vous pouvez nous contacter sur nos pages Instagram, donc Rap Contender CI.
0: Yeah.
2: La page TikTok aussi, Rap Contender CI, et puis vous nous dites où vous êtes, vous envoyez la loca et nous on vous fait parvenir les
0: aussi trucs. Simple que ça. Pour Exactement. Ceux qui se demanderaient comment y participer, malheureusement pour cette année c'est mort, parce que là c'est littéralement la finale qu'on va se faire.
2: En fait c'est la finale de la première saison.
0: C'est ça, exactement. Donc après la finale, certainement on va avoir des infos sur la prochaine édition, comment s'inscrire, comment ça va se passer et tout ça.
2: D'ailleurs, mais si je peux.
0: Bah vas-y.
2: Non, on fait tout en même temps, hein. C'est de là à là. Justement, les recrutements commencent déjà d'ores et déjà pour la saison 2,
0: ah ouais.
2: Avec ce qu'on appelle dans l'allée. C'est-à-dire que là, on vient directement à vous dans votre commune.
0: Yeah.
2: On veut voir les kickers sur place. Ils nous font des petits freestyles sur instru, etc. Histoire de se mettre en confiance et en jambes. Et puis après, c'est du battle à capella.
0: Yeah, direct. Parce que j'ai pu voir ça sur les réseaux aussi. Et toutes les communes dans lesquelles t'es passé, bah, c'est toi-même qui affrontais directement les MC qui étaient chauds.
2: Il faut monter sur terrain, comme on dit.
0: Mais tu sais, en vrai, moi, je me demandais chaque fois que quelqu'un venait se présenter, est-ce qu'il sait à qui il a affaire exactement? Enfin, est-ce qu'il sait c'est qui l'unique? Est-ce qu'il sait?
2: Mais on allait doucement, on allait mollo.
0: Mollo. Et t'es parti en impro sur tout ça.
2: C'est ça.
0: C'était exceptionnel. Faites un tour sur les pages. page de bien sûr de Rap Contenders CI, vous allez voir ces extraits là. Vous êtes passé à Abobo, je crois.
2: On a fait Abobo, yeah. Yopougon, Cocody.
0: Yeah.
2: Et puis là, la prochaine, ça sera après l'événement. Hein. On ira à Port-Boué, on va faire toutes les communes.
0: Bah voilà, parce que, toutes les communes,
2: on est demandé et on sait qu'il y a vraiment du talent à revendre.
0: Bah, clairement. C'est quoi l'état d'âme des MC là en ce moment? Ça approche là, à grands pas.
2: Ah, ça approche, hein. Là, normalement, ils sont entrés dans ce qu'on appelle la salle du temps.
0: Ouais,
2: moi, je leur dis, les gars, moi, j'ai beau avoir fait ça, faire ça depuis 20, 25 ans, mais il y a un truc qui change pas, l'énergie est votre plus grand allié. Donc là, 3 jours de l'événement, on parle plus. Hein. On parle plus beaucoup.
0: Ouais.
2: On reste focus.
0: Et voilà. On se prépare à battre.
2: On se prépare à battle. On battle contre un adversaire, mais aussi on battle pour l'amour du public, pour prendre le public. Donc il faut vraiment être à 100% de ses capacités.
0: Yeah.
2: Donc les MC, vous m'écoutez là. Ça suffit, hein. Vos lives. Vous parlez avec vos go jusqu'à des minuit, 1 heure. Non,
0: laissez ça là.
2: On dort tôt. 22h, on est couché. Comme ça, le samedi, on est tel des chiens enragés, on a envie de mordre et c'est parti.
0: Ça va envoyer jusqu'à la moitié. Du coup, ce samedi, c'est à partir de quelle heure à Blue Lab?
2: Ouverture des portes 16h-16h30.
0: Yeah.
2: On va vous accueillir avec DJ Yojo. Il y a un warm-up histoire de chauffer tout ça.
0: Yeah.
2: Et puis 18h, c'est parti. Les battles s'enchaînent. 7 gros battles avec en main event. Dimo face à Autopsy, donc c'est Port-Boué face à Yop, à Yop City, les éternels rivaux.
0: Okay.
2: Ça va se régler ce samedi.
0: Exactement, ça va se passer, les amis. Donc, tous les fans de rap tout court, tous les fans de rap contenders, de clash et tout ça, de battle, c'est votre rendez-vous à surtout pas manquer. Hein. 3000 francs, Tikirama, allez prendre vos tickets. Vous faites un tour sur les pages Facebook et Instagram de Rap Contenders CI pour avoir toutes les infos dont vous avez besoin, pour avoir votre ticket physique et être là, donc, ce samedi. 6 juin à partir de 16h déjà ouverture des portes. Le show, on est sûr qu'il va commencer vers quelle heure comme ça?
2: Le show 18h.
0: 18h direct. 18h,
2: on fait ça en Benguiste, hein, on respecte.
0: C'est pas l'heure, il va rien.
2: Ouais, non. Si vous voulez rien rater, il faut être là à 18h.
0: Yeah,
2: le premier
0: sûr.
2: Battle commence à 18h.
0: 18h, du coup là on a 14 MC, donc ça fait 7 battles.
2: Ça fait 7 battles.
0: Bah, voilà,
2: alors il n'y a pas que du battle aussi, il y a des guests invités. Hein. On a Miedja qui sera là, qui va nous faire une presta. Il y a Kronos, Nick Wallace.
0: Il y a
2: du beau monde. Je vous laisse une exclue. Il y a Rajman aussi sera là, qui va faire une presta. Non, il est obligé.
0: Ah ouais, mais c'est super.
2: Voilà, on célèbre tout le monde. Et je vous redonne le numéro pour ceux qui veulent le ticket physique. Vous pourrez en prendre sur place, mais si vous voulez en avance, c'est toujours mieux.
0: Bien
2: c'est
0: sûr.
2: Au 07 06 47 67 06. Je répète, 07 06 47 67 06. 06.
0: Bah voilà, aussi simple que ça. 07 06 47 67 06. Le ticket est 3000 francs CFA pour aller passer une belle soirée de vendredi. Franchement.
2: Le samedi.
0: C'est donné. Le samedi, pardon. Le samedi, c'est le week-end. En plus, c'est quoi? 2 jours après le match des éléphants? Parce que demain, c'est on affronte.
2: Ah, il y a un grand match demain. Non, on va gagner ça. On va taper des dents.
0: Pronostic.
2: Oh, Côte d'Ivoire 2-1.
0: Ah, tu Côte
2: d'Ivoire 2-1. Non, je suis réaliste.
0: Ah, ok, d'accord.
2: Je suis réaliste.
0: Il n'y a pas de problème. Ouais. Bah, écoute, Lunique, merci d'être passé à la maison.
2: Merci à vous, c'est toujours un plaisir.
0: On te donne beaucoup de force pour ce samedi, que tout se passe bien. Et puis, de toute façon, je pense que l'épisode va aussi être diffusé sur Trace.
2: Bien sûr, à partir du 5 juillet, normalement.
0: Bah, voilà.
2: On reprend toute la saison, vous allez suivre le parcours de tous les MC jusqu'à ce fameux rendez-vous.
0: Bah, forcément. Bah, écoute, Lunique, bon vent à toi.
2: À Rap Contenders,
0: à tous les MC aussi, on leur envoie tout notre soutien. Et puis samedi, tous rendez-vous du côté du Blue Lab à partir de 16h pour profiter de cette première finale de la première saison de Rap Contenders Côte d'Ivoire. Merci Lunique, belle soirée.
2: Yes, merci.
0: Allez, on se prend bientôt, frérot. Écoutez, on marque une petite pause, les amis. On revient ensuite pour bien sûr prendre vos réactions sur le courrier de ce soir. Le numéro, vous le connaissez déjà. C'est le 27 225 08 200. Faites un petit tour sur Facebook et Instagram également, Trace Côte d'Ivoire, pour lâcher vos commentaires. Attention, bougez pas. NZ Bank, ça arrive dans les bacs dans quelques secondes seulement.
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1: 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Yeah, c'est l'heure, les amis, on a un courrier, je vous refile déjà le numéro avant de vous le lire. 27 225 08 200, c'est le numéro à composer pour passer en direct et donner votre avis sur le courrier de ce soir. Alors, je le lis maintenant, c'est un message qu'on reçoit d'un monsieur qui écrit « J'ai récemment aménagé dans ma nouvelle maison, sauf qu'avec la pluie, j'ai constaté que l'eau pénètre dans la maison. Le propriétaire a dit qu'il allait s'en occuper, mais depuis, rien. Que faire, d'autant que je viens de débourser beaucoup d'argent pour la caution et les mois d'avance, donc je n'ai plus grand chose pour déménager à nouveau. » Voilà. Donc c'est un monsieur en gros qui se trouve un peu pris au piège parce qu'il vient d'aménager dans une nouvelle maison. Il s'est rendu compte que avec la pluie, il y a de l'eau qui rentre. Il est pas à l'abri de la pluie et il a notifié cela au propriétaire qui a dit qu'il allait régler ça, mais qui donne plus de signes de vie. Du coup, il a besoin de vos conseils, de vos avis par rapport à tout ça. 27 225 08 200. Allô.
2: Oui, bonsoir Dani.
1: Bonsoir Gervais, comment ça va?
2: Super bien, et toi comment tu vas en studio?
1: Oh, je vais très très bien, ça va, thanks to God. La semaine se déroule bien jusque là.
2: Voilà, je dis bonsoir à Mounia, elle décrit sa position.
1: Il n'y a pas de problème, je pense qu'elle a entendu. Mais c'est vrai que ça fait 2 jours que je t'ai pas entendu Gervais.
2: Mais je suis là un peu occupé, il faut braver la pluie, on ne rentre pas tôt.
1: Oui.
2: Souvent, je suis en pleine circulation, donc c'est un peu compliqué. Mais chaque fois que j'ai le temps, je ne manquerai pas de vous appeler. Mais
1: bien sûr.
2: Je vous suis. Je vous suis, c'est vrai, c'est un peu chose, mais je vous suis seulement qu'à cause du bruit, je ne peux pas dans le véhicule transport commun, je ne peux pas pour le confort d'écoute.
1: Bien sûr.
2: Je préfère ne même pas appeler, mais je vous écoute.
1: Et ça se comprend parfaitement, Gervais. Enfin, au moins tu vas bien, c'est vraiment le plus important pour nous.
2: Ouais, ça va.
1: D'accord.
2: Merci à Dieu, parce qu'on a la santé et tout le monde va bien, on dit merci à Dieu.
1: C'est ça. D'accord Gervais, le sujet du soir, on y vient donc. Tu l'as entendu le courrier?
2: Oui, tout à fait, j'ai écouté le récit. Mais je vais lui dire, Clément, ça c'est, j'imagine, parce que quand tu aménages dans une autre maison, certainement tu débousses beaucoup d'argent.
1: C'est ça, exactement.

0: Là, il est très franc, il est clair. Il dit qu'il n'a plus d'argent pour aller aménager dans une autre maison. Donc, ce qu'il va faire, moi, je lui demanderai poliment de mettre la pression sur le propriétaire pour qu'il vienne régler la situation.
1: Mmh.
0: Et voilà, il faut qu'il dise clairement au propriétaire, je ne veux pas qu'on se retrouve quelque part d'autre, où, je dirais, devant les juridictions.
1: Mmh.
0: Et puis, ça ne présente pas joli. Et puis d'ailleurs, c'est toi le propriétaire qui devait régler cette situation. Parce que ne me dis pas, il faut régler comme certains propriétaires le font, les maisons le font déjà.
1: Mmh.
0: Pour toi-même, il faut régler. Et puis, je vais, et on va déduire ça
1: dans le loyer.
0: Suit, mmh. Dans le loyer. Non. Moi, je dis qu'ils mettent la pression de façon polie sur le propriétaire de maison pour qu'ils viennent régler cela. Et il faut qu'il soit clair avec lui. Hein. Le propriétaire même le sait, on est en saison pluvieuse.
1: Mmh.
0: Là, il joue avec. Il risque même de ne même pas être à l'aise pendant toute la saison pluvieuse.
1: Exactement, oui.
0: Cette nouvelle maison. Donc, pour conclure, poliment qu'ils mettent la pression sur les propriétaires pour que les propriétaires viennent régler cette façon de faire. Là.
1: Mais exactement.
0: Merci, Dani, et que Dieu te garde.
1: Hein. Merci beaucoup, Gervais. Amen. Porte-toi bien aussi et on salue toute la famille.
0: Amen. Amen.
1: Allez, 27 225 08 200, c'est le numéro à composer, les amis. On est face à un cas que visiblement beaucoup de personnes rencontrent. Hein. C'est quelqu'un qui vient de déménager, donc qui a pris une nouvelle maison, qui a payé la caution les mois d'avance. Sauf qu'avec la pluie, il s'est rendu compte qu'en fait, la maison, elle fuit. Il y a des trous, donc il y a de l'eau qui entre dans la maison. Et il en a parlé au propriétaire. Le propriétaire lui a dit, il n'y a pas de problème, j'ai géré ça, mais depuis, il ne donne pas de nouvelles. Du coup, il demande qu'est-ce qu'il lui reste comme recours. Parce que lui, il peut pas se déménager là, malgré les problèmes. Et le propriétaire ne fait pas le travail non plus pour venir régler ce qui va pas, pendant que lui, il vient d'aménager, il veut être à l'aise, il y a de l'eau qui entre dans sa maison. Donc il a besoin de vos conseils, peut-être que vous avez déjà traversé une situation similaire, vous connaissez des gens qui ont traversé une situation pareille et vous avez, je sais pas moi, des conseils à lui donner, ou alors vous voulez lui dire comment vous avez procédé pour régler votre problème quand c'était le cas pour vous, vous pouvez appeler ici en direct au 27 225 08 200 ou lâcher de petits commentaires sur Facebook et Instagram, c'est Trace Côte d'Ivoire pour les deux, les commentaires on va les lire bien sûr quand le moment sera venu. Allez, on se permet de s'offrir une petite pause avec Kejevara et on revient tout de suite pour la suite du programme.
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2: 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Et oui les amis, on est ensemble tous les soirs entre 20h et 22h pour 2 heures de pur moment passé à travers la radio sur Trace FM bien sûr. Ce soir on reçoit un courrier de quelqu'un qui partage avec nous son expérience, sa mésaventure avec un propriétaire. Donc c'est l'occasion pour vous également, si vous en avez, donc de venir partager ce que vous avez pu avoir comme expérience avec des propriétaires de maisons véreux qui peut-être ne vous ont pas indiqué les problèmes qu'il y avait dans la maison. Vous l'avez prise et puis finalement vous en êtes rendu compte et ils n'ont rien fait pour arranger ça. C'est l'occasion de venir partager tout ça avec nous et puis potentiellement why not nous dire ce serait quoi pour vous la solution justement pour éviter qu'on ait enfin encore et encore des propriétaires qui continuent à duper les gens et à les mettre dans des maisons qui ne sont pas du tout viables. 27 225 08 200 c'est le numéro à composer pour passer en direct bien sûr et donner votre avis sur le sujet de ce soir. Vous pouvez également why not faire un petit tour sur Facebook et Instagram, c'est Trace Côte d'Ivoire pour les deux réseaux. Vous y lâchez votre commentaire et quand le moment sera venu je vais le lire. Allô.
3: Hello, bonsoir mon frère, Denis, neugue.
2: Ça va super Robert, et toi?
3: Ouais, je vais bien, par la grâce de vous, mon frère.
2: Great, ça fait plaisir de l'entendre. T'es déjà arrivé à Yopougon, là, on dirait?
3: Ouais, je suis déjà pas une, non. La meilleure commune, l'habitant, c'est pas un débat.
2: Oh ben... Il y a deux jours là, tu es à fond. Hein. Chaque fois que tu appelles, tu es en mode meilleure commune d'Abidjan. Là. Tu es en compétition avec qui?
3: Non, je suis en compétition avec la toute commune.
2: Et pas la peine. Robert, tout le monde se porte bien à la maison?
3: Ouais, tout le monde se porte bien.
2: Bah super, ça fait plaisir de le savoir. Et la blanche, ouais, elle doit être en train de grandir là, elle.
3: Voilà.
2: C'est pas la peine. Oh, tu lui feras beaucoup de bisous de notre part, d'accord?
3: Ok, à pas de
2: soucis. Super. Robert, on parle des propriétaires de maisons, ils ont mauvais. Et un gars qui partage avec nous son expérience.
3: Ouais, j'ai vu ça.
2: C'est ici. Est-ce que toi, t'as déjà eu affaire à des propriétaires de maisons comme ça qui te mettent dans une maison où ben, y a des problèmes, qui te le disent pas, et puis quand tu te rends compte qu'il y a des problèmes, ils viennent pas les résoudre?
3: Ah, en tout cas, ma première location, ça a été ça. Hein? Bon, on dit que bon, ma première expérience, d'abord, il ne savait pas. Bon, il en parlait, il n'a pas réagi. Bon, mais pour moi, l'argent est fait.
2: C'était quoi le problème dans la maison?
3: C'est-à-dire d'abord, le toit, là, sa couleur. Ça a gâté le plafond. Complètement. Le plafond est pourri.
2: Ah ouais?
3: Quand il rentre dans la maison, donc, il n'y a pas de problème. Mais au fur et à mesure, c'est pas moi aussi monté pour tester le toit. Au fur et à mesure que je vais dans la maison, bon, le toit a testé. J'ai vu que l'eau a commencé à couler sur le plafond. Il a interpellé plusieurs fois, il n'a pas réagi. Il m'a laissé le plafond, la maison est pourrie. Il y a trois plafonds qui sont tombés dans la maison. C'est ma première location. Trois plafonds qui sont tombés. Il n'a pas réparé. Il a fait certains travaux dans la maison, il n'a pas réparé. Quand il a parlé, il a dit au revoir. Moi, ma porte, même, j'ai la maison, je l'ai fait. Il n'y a pas de problème. Mais là, si il peut comprendre, parce que je ne sais pas où il a fait la maison. T'as vu, il paye tout là, juste là, c'est mal juste. Mais là, si il peut comme ça, là, je la frappe bien, il frappe directement sur la porte, là, je l'ai en fait. Non, le bas, là, le reste, dès que le reste, là, non, c'est le fer, ça commence à pourrir.
2: Si, ça commence à rouiller, ouais.
3: Ouais, là, commence à rouiller, la porte a pourri. À tout moment, dans la nuit comme ça, il est devenu comme un parfait de souris, tout le monde rentre, c'est un peu. Donc, moi, il a interpellé plusieurs fois. Après, moi aussi, il a demandé la porte, il a fait réparer. Il dit que non, il ne m'a pas envoyé, il peut appeler son souvenir.
2: Ah ouais?
3: Il dit non, si moi, il a informé, il a appelé son souvenir. Il dit, mais il s'est informé, il n'a pas réagi. Pourquoi il n'a pas laissé comme ça? Tous les insectes vont rentrer dans la maison. Il n'a pas balé, moi, j'ai tapé les rien, en tout cas, vraiment. Bon, je dis que
2: et il a refusé de te rembourser.
3: Il n'a pas remboursé 5 francs. Et puis, quand j'ai quitté la maison, ma caution, là, j'ai vraiment dit que bon, la caution, là, on ne peut pas adapter. Parce que moi, j'ai suivi le jurisprudence. On dit comme ça que la caution, là, parce que quand on prend une maison, on compte cette caution pour pouvoir. Non, que la caution, là, c'est une garantie pour pouvoir, si tu as gâté quelque chose, on pourra arranger.
2: C'est ça.
3: Donc, moi, ma caution, là. Il a pris la caution. Parce que moi, je ne voyais pas ce qu'il avait gâté dans la maison. Quand il est rentré, la petite de la maison n'a pas été faite. Moi, j'ai fait beaucoup de travaux dans la maison, je n'ai pas été remboursé. Donc, quand le gars a dit, je vais sortir, c'est après les règles. Donc, tout, il a dit, ah ouais, c'est lui, je lui reconnais pas. Il a dit, ah ouais, vraiment, il a laissé son problème. Hein. Donc, il a pris la caution. Et il dit, regarde, il est sur le plafond là. C'était gâté depuis son temps, papa. Il a parlé, je n'ai pas changé. C'est de la caution là, ils ont mis le plafond, ils ont coulé le tôle. Avec le moment, c'est eux qui doivent récupérer le tôle.
4: C'est
3: donc, ça. Même si tu as cassé, tu as caché peut-être dans la douche ou ça, de tout. T'as gâté, arraché des clés. Parce que tu prends des contrats, tu dois réparer ça.
4: Mm-hmm.
3: Mais après, les toitures là, ça c'est le problème, c'est le poussé. C'est le problème du propriétaire de maison.
4: Mm-hmm. Allô? Non,
3: actuellement, allô?
4: Oui, c'est bon, vas-y, on t'entend, oui.
3: C'est ma nouvelle location actuellement là.
4: Mm-hmm.
3: J'ai vu qu'il y a commencé à suivre juriste d'Esprit, j'ai vu que tout le monde a suivi juriste d'Esprit. Comment est-ce que c'est là? Comment est-ce qu'il apprend beaucoup de choses?
4: Si, bien sûr.
3: Il a suivi là, récemment là. La pluie qui est venue en deux jours là. J'ai vu que cheveux de mon lit, il y a le goutte d'eau qui descend du plafond.
4: Mm-hmm.
3: Ça tombe. Je vais parler avec mon téléphone. Petite vidéo tranquille. Après, il dit madame, ah voilà, ça coule, il a montré. La preuve, il a montré la vidéo. Non, là, si on n'a pas réagi, mais là, moi, il allait partir à la justice. Ils vont me dire, la justice va m'autoriser à réparer et puis couper de son loyer.
4: C'est
3: là, maintenant, il me protège.
4: C'est ça, oui.
3: Voilà. Mais le gars, il a dit ça, il a montré la vidéo, c'est que c'est une preuve déjà.
4: Mm-hmm.
3: Là, ouais, les gens pour venir réparer. Ça va être bruit, mais parce que c'est que bon. C'est un bon cueilleur déjà, il est trop bien. Il est venu réparer.
4: C'est ça.
3: Et le gars, maintenant, il disait, mais il faut payer le premier, il faut payer le 31. Ah, ils m'ont pas fait.
4: Ils veulent rien comprendre, ils veulent pas réparer, ils veulent juste leur argent.
3: Les autres, tout le monde, toutes les personnes qui vivent, c'est un problème là. Pourquoi ils vont couper l'argent du propriétaire? Parce que ça peut être les criminels de nous.
4: C'est ça.
3: C'est une petite vidéo tranquille. Si vous présentez la vidéo, si il ne veut pas faire un truc, il s'agit de la justice. C'est pas du tout, tu vas expliquer ça avant, ils vont t'autoriser à couper. Et puis demain, là, s'il y a un problème, ils te protègent.
4: C'est ça.
3: Et puis, ouais, effectivement, voilà ça. Ils ont monté le prix en ta pauvreté, est-ce que tu as réagi? Bon. Il a le droit de couper les gens parce qu'il a les preuves.
4: Mm-hmm.
3: Il n'a pas réparé la maison. Donc il va quand même réparer. Voilà, c'est ce qu'il peut dire à la personne qui envoie le courrier. Fais la vidéo de la maison qui coule là.
4: Mm-hmm.
3: Et puis tu vas montrer ça au propriétaire de la maison. S'il refuse, tu sais, il a juste tranquillement. Tu montres que si tu as un petit moyen, tu répares. Et puis tu coupes ça dans le loyer tranquillement. Et puis ça ne va pas qu'il
4: n'y a pas. Il n'y a pas de problème, Robert, ça marche. Merci beaucoup, frérot.
3: Okay, bonne émission, attends.
4: Merci, belle soirée à toi aussi. On salue toute la famille.
3: Merci.
4: Allez, bye bye. 27 225 08 200, c'est le numéro à composer pour passer en direct, les amis. Là, c'est le moment de marquer une petite pause. Il y a Aira Star qui arrive dans quelques minutes seulement. Si vous restez bien connectés sur Trace FM, toujours premier sur les hits.
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1: Yeah, yeah, yeah, et on est en direct tous les soirs entre 20h et 22h sur Trace FM, premier sur les hits. Ce soir, on parle de vos mésaventures avec les propriétaires de maisons. Vous avez l'occasion de toutes les partager avec nous ici en direct au 27 225 08 200 et également sur nos pages Facebook et Instagram. N'hésitez surtout pas, juste faut garder le bon ton, mais il faut venir dire hein, ce que vous avez déjà vécu. Il y a quelqu'un qui nous a écrit qui dit que lui, il a pris la maison, on ne l'a pas prévenu, qu'il y avait des fuites. Là, il est entré dans la maison dernièrement, il a payé tout ce qu'il devait, sauf que bah, avec la période des pluies là, il se retrouve dans de l'eau. Il en a parlé au propriétaire qui a dit qu'il allait régler, mais depuis il ne donne pas du tout de nouvelles. Voilà. Il y a eu aussi Robert qui a partagé son expérience un peu avec nous hein, de son proprio qui était très très véreux et qui refusait catégoriquement de régler les problèmes qu'il rencontrait dans la maison, mais qui malgré tout encaissait son argent. Donc les exemples sont légion. Vous avez l'occasion de partager vos expériences et mésaventures également ici avec nous. 27 225 08 200 sur Facebook et Instagram. Voilà, je rappelle, c'est Trace Côte d'Ivoire pour les deux. Voilà les amis. Allez, il y a TRK qui arrive là dans quelques secondes seulement sur la radio. On va marquer la petite pause. Et ensuite, on revient pour la suite du show. Je rappelle qu'on est ensemble jusqu'à 22h.
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Entre 20h et 22h avec Dany et Mouni, t'écoutes Trace FM, toujours premier sur les hits. Et ce soir, on a un courrier, tiens, qui est publié sur les pages Facebook et Instagram de la radio. Je vous le lis rapidement, ce courrier. C'est un homme qui nous écrit, il dit « J'ai récemment aménagé dans ma nouvelle maison, sauf qu'avec la pluie, j'ai constaté que l'eau pénètre dans la maison. Le propriétaire a dit qu'il allait s'en occuper, mais depuis, rien. Que faire ? D'autant que je viens de débourser beaucoup d'argent pour les cautions et mois d'avance, donc je n'ai plus grand-chose pour déménager à nouveau. » Voilà, il a donc besoin de vos avis, de vos conseils et en même temps, why not, de vos expériences parce que oui, visiblement, il y a plein de personnes qui subissent plein de choses de la part des propriétaires. Donc si vous en avez déjà été victime d'une manière ou d'une autre, comme ça a été le cas de Robert, n'hésitez pas à venir ici en direct au 27 225 à 08 200 pour partager tout ça avec nous. Ou alors lâchez des commentaires sur les pages Facebook et Instagram de la radio, c'est Trace Côte d'Ivoire tout simplement. Je vais d'ailleurs en profiter pour lire quelques commentaires là. Attendez, j'en retrouve vite fait deux. Ah oui, celui-là, son nom est compliqué, mais il écrit « Moi, j'ai eu droit à un propriétaire qui venait faire visiter la maison à des gens pendant que j'y vivais encore. » Il y a vraiment des gens qui le font. Hein. Donc, tu vis dans la maison et lui, il vient avec de potentiels clients pour leur faire visiter la maison. Waouh, quel propriétaire. Oui. Il y a quelqu'un d'autre qui écrit « Le propriétaire de la maison dans laquelle je vivais précédemment, lui, il augmentait le loyer chaque fois sans gêne. Et quand il y avait des problèmes, il demandait à ce qu'on règle pour nous rembourser ensuite, mais jamais il ne nous remboursait. Il refusait catégoriquement qu'on déduise les dépenses du loyer qu'on payait. » Voilà. C'est incroyable. Les gens vivent des choses, mais vraiment incroyables avec les propriétaires de maison. Beaucoup de courage à vous, en tout cas. Vos avis, vos expériences, tout ça, on les reçoit ici en direct. Il nous reste plus assez de temps. On va prendre juste peut-être un ou deux appels vite fait et revenir lire des commentaires parce qu'on a des invités à recevoir dans pas très très longtemps, d'accord? Donc on va faire un petit tour vite fait aux States avec Eminem et Lil Wayne sur le titre No Love. Puis on reviendra pour la suite du show, les amis. Bougez pas. Vous êtes sur Trace FM, vous écoutez Génération 2.0 et on se retrouve tout de suite.

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2: Mais bien sûr, ça se passe ici tous les soirs en direct sur Trace FM, toujours premier sur les hits. On t'envoie tout ce qu'il y a de plus lourd en termes de zik. On reçoit également des invités, des guests hors pair, hors normes, des personnes super talentueuses. Et ce soir, j'ai l'occasion de recevoir un artiste dont je suis un peu fan quand même. Ça, je le reconnais véritablement. C'est une véritable pépite du rap ivoire. Il est trop fort, il est trop bon. Vous allez avoir l'occasion d'ailleurs de découvrir ce qu'il propose ce soir. Kawid dans la maison. Kawid, bonsoir, ça va?
3: Yeah, c'est comment? Ça va, on est là.
2: Bah écoute, ça va super. Je suis content de te revoir. Je crois que c'est la dernière fois qu'on s'est vu, ça remonte à quoi? Un an? Un an et demi?
3: Ouais, un an, je pense.
2: Je suis passé avec Polo Chacal et tout
3: ouais.
2: ça. Il a dû se passer beaucoup de choses depuis tout ce temps. Hein.
3: Ouais, franchement.
2: Mais ça va. Ouais, la zik, ça se passe bien.
3: Ouais, super.
2: Ça se passe comme tu veux.
3: Super, par la grâce de Dieu, on est là. Hein.
2: Ouais, super. Ça fait plaisir. Tu viens avec beaucoup de bonnes nouvelles.
3: Ouais.
2: Il y a un album qui arrive, il y a un showcase qui arrive.
3: Ça,
2: en même temps, il y a des singles qui sont sortis aussi. On aura l'occasion de parler de tout ça, mais on va démarrer en musique pour permettre à tout le monde de découvrir Kawid, c'est qui exactement. Et on va démarrer avec son gros son que j'adore, c'est Prodada. Kawid est sur Trace FM, les amis. On se l'écoute maintenant.
3: Go cool.

0: s'appelle Kawid. Il sera bien sûr en showcase ce 6 juin au Fela. Faut pas du tout manquer, prenez vos tickets, ils sont déjà disponibles partout. Vous allez avoir les infos. Kawid, trop fort, pro dada. C'est sur ce son que moi je te découvre en vrai. Wow, il y a quelques années en arrière. Très très gros son dont on aura l'occasion de parler là dans quelques secondes seulement.
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0: Magnifique chanson, hein, je le disais à l'instant qu'à 8 ça sort il y a quoi, 2-3 ans en arrière.
2: Ouais, je pense pour Dada maintenant 2 ans.
0: Ouais, 2 ans. Est-ce que tu dirais que c'est le son qui t'a vraiment vraiment mis au devant de la scène et présenté au public?
2: Ouais, en vrai de vrai.
0: Parce qu'il a plutôt bien marché ce titre là. Ouais. C'est quoi l'histoire derrière?
2: Pour Dada, en vrai de vrai, bon. Parce que moi je suis un fan vraiment de remix, tu vois, oui. tout ce qui est sample, oui. Remix, tout ça, moi j'aime vraiment bien. Donc c'est dans la création d'une chanson, un jour comme ça que j'étais assis et puis je me suis dit, parce que tu sais avant on n'avait pas les téléphones quand t'es petit, donc il y a des sonorités, vrai. Tu sais que tu connais mais tu connais pas le titre forcément et tout.
0: C'est vrai, ouais.
2: Et il y a une chanson de Fally, Sexy Dance, qui passe à Trace justement.
0: Ah ouais.
2: Tu vois, donc il s'est assis et me dit, ah mais ça, il connaît la chanson de Nangérico, mais ça, est-ce qu'il ramène ça dans la science du K8, ça fait comment? Non, c'est dans ça, il contacte un beatmaker directement, ça se fait, et puis voilà, le son s'est fait naturellement.
0: Vite fait, le son, il sort, il pète, il explose, il marche super, super bien. Je pense que le clip a dépassé la barre des 300 000 vues. Très, très beau chanson, très, très belle chanson. Bah, justement, tu parles de ramener le flow de Fally dans la gamme, dans le délire de K8.
2: Ouais.
0: Parlons-en donc de ce délire. Tu fais du rap?
2: Je suis un rappeur chanteur.
0: Voilà, tu fais du rap, ouais. Mélodieux en fait, ouais. Tu fais de la mélo. Pourquoi ce choix dans un environnement rap ivoire où on a tendance à avoir des gars soit qui sont de gros kickers, soit qui font danser? Toi tu viens
2: ici à la base, mélo. Déjà à la base, faut faire toujours la différence, tu vois.
0: Ouais.
2: C'est dans ça qu'on a essayé de tendre vers le rap chanté.
0: Mm-hmm.
2: Parce qu'en vrai, moi, tu commences à rapper, je commence pas à chanter, tu vois.
0: Ah ouais.
2: Mais indirectement, il y a l'amour de la chanson, mais sans le savoir. C'est-à-dire, moi, il était inspiré par tout ce qui était R&B avant, quand on parle de Simple, on parle de R. Kelly, à cause des grandes sœurs, tout ça. Mais c'est pas des choses où il me disait que forcément ça m'inspire.
0: Ouais, je comprends.
2: Moi, chez moi, il était gang, il était petit, il était cariste, tout ça, ici, on t'a. Maintenant, il voit qu'au fur et à mesure, The Shinsekai, Dajou, tout ça, ça commence à m'inspirer.
0: Tout, ouais.
2: Après, Tiakola, tout ça. Donc, il me pose, il me dit. Après, il n'aime plus ma voix quand il rappe, tu vois, parce qu'à la base, il me dit. C'est pas Kawid. Il sent qu'il y a un truc qui manque.
0: Il y a un truc qui manque, c'est pas complet encore.
2: Donc il me dit, bon, et si il chantait? Moi, à la base, on m'a dit, oh, toi, tu peux pas chanter. Il t'a chanté, il faut belle voix de base. Ouais, il dit, ah, mais si il veut, il peut, en fait. Donc c'est dans ça, c'est parti. Et au fur et à mesure, il faisait des chansons chantées. C'était pas vraiment ça. Mais au fur et à mesure, tu sais, quand tu fais beaucoup de séances studio, tu t'améliores. Donc c'est dans ça, on est venu à la chanson. Hein. Puis pour Dada, maintenant, a confirmé.
0: Que c'est ce que tu devais faire.
2: Ouais, que c'est ce que
0: du coup, t'es resté dedans, t'as plus bougé du tout.
2: Ouais,
0: c'est devenu ton délire, ta marque de fabrique. Est-ce que tu attribues un nom au style de musique que tu fais? Comment tu l'appelles?
2: Moi, je fais de la chanson. Hein.
0: Ah ouais, tout court.
2: Chanson.
0: Bah ok.
2: C'est ça. Moi, c'est un chanteur. Voilà. Ah,
0: tu viens, tu chantes et puis c'est tout.
2: Fini.
0: Pour ceux qui te découvrent aujourd'hui, tu dirais qu'ils se demanderaient, mais K8, c'est qui? Tu répondrais quoi à cette question-là?
2: K8, déjà, c'est un petit des Gagnois.
0: Ah oui, quand même.
2: Voilà, c'est un artiste chanteur de Gagnois.
0: Un pété de Gagnois.
2: Exactement. C'est un petit pété de Gagnois.
0: Ouais.
2: Voilà qui.

0: aujourd'hui essaye de réaliser ses rêves, c'est-à-dire d'être un artiste accompli, ouais. de grandir le nom de mon pays aussi. Donc en quelques mots, si tu disais Kawid, c'est un aventurier.
1: Ouais.
0: Voilà, c'est un aventurier de la musique. Il est venu en mission.
1: Ouais, et il est en mission, il fait son petit bonhomme de chemin. Et dans cette mission, tu croises beaucoup d'autres personnes dans le game.
0: Ouais.
1: Et t'as une particularité, c'est que tu collabores aussi avec beaucoup de personnes, que ce soit sur leurs chansons ou sur tes chansons.
0: Ouais.
1: Je me souviens d'un titre de toi et Diane, DDD.
0: Ouais, bébé.
1: Je me souviens que t'es intervenu sur cette chanson-là. Tu vas forcément t'en rappeler.
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0: C'est pour les accélérer, on est venu, c'est pour les accélérer. Ouais.
1: Exactement, ça c'est une chanson en l'occurrence de JN.
0: De JN, ouais.
1: Et dessus il y avait toi, il y avait LM, il y avait qui d'autre? Ça, c'était toi, LM et JN, hein, je pense.
0: Moi, LM, Wilzo.
1: Wilzo, ouais, ouais. Si, j'avais sauté. Enfin, et là en l'occurrence, je remarque un truc, c'est que sur cette collab, il y a que JN et tout le reste est de la mélo que vous faites.
0: Ouais.
1: Est-ce que LM c'est son délire, la mélo, Wilzo ouais. c'est aussi son délire.
0: Ouais.
1: Est-ce que le fait que vous vous retrouviez tous sur cette même chanson, ça veut dire que quelque part vous vous comprenez, vous vous entendez et vous traînez ensemble tous les gars qui font de la mélo.
0: Bon, on traîne pas tous ensemble.
1: Ok.
0: Voilà, faut pas
1: tout mélanger.
0: Mais en soi, tu sais, la chanson ça connecte indirectement.
1: Bien sûr.
0: Je sais pas comment ça se passe avec le rap, parce que moi c'est pas un rappeur, dit ça, mais c'est un gars qui chante avec un autre gars qui chante, ils sont dans le même studio, même s'ils se connaissent pas de base. Ils vont forcément, le naturel va être au-dessus, donc voilà, je pense que c'est ça. Hein. Et JN, je pense que c'est ce genre de délit qu'il voulait sur le son. Donc il nous a fait part de ça et nous on s'est dit, au calme.
1: Ouais, enfin, il l'a ramené et ça rentre direct en playlist chez Trace. Est-ce que tu sais que Prodada aussi a été entré en playlist chez Trace
0: en fait,
1: dans le temps?
0: En fait, merci beaucoup à Trace. Non, ça aujourd'hui, je suis là maintenant, il a dit merci à Trace. Franchement, Trace fait un boulot incroyable dans la carrière du Kawid. Parce que moi, je suis... En fait, il y avait à Yopougon, dans mon Yango, il me rappelle comme si c'était hier. C'est-à-dire, on me dit pour d'attendre, il passe sur TikTok. Il me dit, mais ouais, c'est bata tout ça.
1: Ouais.
0: Donc, ici, pour dans mon Yango, il y a radio qui joue. Il voit, j'ai fait la mélodie de ma chanson. Il dit, attends.
1: Est-ce que c'est vraiment le son?
0: Attends, il ne sait pas qu'on était Bluetooth ou bien. Il regarde où il voit des traces. Il dit, attends.
1: Ouais, yeah.
0: Maintenant qu'il voit la collaboration sur Instagram, il voit cette télé, il dit non. Franchement, merci beaucoup à Trace.
1: Ouais, bah écoute,
0: merci beaucoup.
1: Tu produis des trucs de super bonne qualité, donc c'est clair que direct, ça entre en playlist. Tout comme Misère aussi, dans le temps, est entré en playlist quand c'est sorti. C'est une collaboration que tu as fait avec Junix.
0: Ouais.
1: C'est quelqu'un avec qui que tu connais depuis longtemps ou c'est juste dans la musique que vous êtes rencontrés?
0: Non, dans la musique. Dans la musique, mais dans les débuts du Kawid. Mmh. Vraiment les débuts, c'est là qu'on s'est connus.
1: Quand tu faisais encore du rap. Pas chanter.
0: Ouais, non. Donc là encore, il chantait même. Là encore, il chantait un peu, mais tu vois, c'était encore bâclé et tout ça. Mais Junix, franchement, gros talent. Je le découvre grâce à mon manager, qui lui le connaissait il y a longtemps. Lasco. Donc c'est un peu ça.
1: Ma belle connexion. En tout cas, Misère, c'est le titre de la chanson. Tu vas nous faire l'amabilité de chanter dessus. Why not? Allez, on passe le son maintenant. C'est Kawid en feat avec Junix sur Misère. On se l'écoute maintenant sur Trace FM.
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0: C'est Kawid, il est dans la maison ce soir, la famille. Et il arrive avec de très très bonnes nouvelles. Il y a un album qui arrive là le 12 juin. Et puis le samedi, donc le 6 juin, il sera en showcase. Ça va se passer au Fela. À partir de quelle heure déjà?
1: À partir de 22h.
0: Bah forcément, faut pas du tout rater ce show qui arrive. On va en parler tout à l'heure, vous inquiétez pas. Kawid, là, enfin, je vais parler de l'album qui va sortir le 12. Okay. Mais t'en as sorti un premier, je pense, l'année dernière, Mission en 2025. Ouais. Dans un environnement où on sait qu'en règle générale, les artistes préfèrent aller en single, se faire une place avant de sortir des albums. Pourquoi toi, tu aurais sans besoin de venir avec des albums?
1: Bon, en fait, c'est pas comment t'expliquer. Non. Comme on était petit, en tout cas, faut pas parler pour tout le monde. Ouais. Quand on était petit, en tout cas, nous on était matrixés par les sorties d'albums. Mm-hmm. T'as dit, on est faux. Tu vois, Carrie sort, Niska sort.
0: Niska sort, on est en mode sort,
1: album, ça, album. Ouais. Ah, tu t'as dit l'album de toi. Donc, pour moi, c'est pas un mode genre, tu dois prendre ton temps.
0: Ouais.
1: Non. Moi, il faut projet sur projet. Et donc, faut être bien structuré.
0: C'est ça.
1: Donc, c'est dans ça que chaque année, on essaie d'envoyer un projet quand même minimum.
0: Bien sûr. Et puis, c'est vrai, tu fais partie de ces artistes-là qui sont vraiment très, très récurrents, qui sortent des chansons, mais avec une constance incroyable. T'es en indé ou t'es sous production, là, en ce moment?
1: Oui, je suis en distribution avec
0: TV Music. On va en parler, on va en venir. Ouais. Mais techniquement, tu t'autoproduis, c'est toi qui fais tes sons et tes clips ou ils participent aussi?
1: Bon, non, sur ce projet-là, on a bossé ensemble.
0: Bah, ok, d'accord. On a bossé ensemble sur ce projet. Mais surtout, ce que tu sortais avant, ça, c'était toi tout seul.
1: Ouais,
0: c'était ça. Comment tu fais?
1: Bon, il y a une période où c'était moins. De base, ouais, c'était moins tout seul, bien avant pour Dada.
0: D'accord.
1: Après pour Dada, il était dans une maison de production. Mm-hmm. Maintenant, il y a eu l'après-maison de production, c'est ça, c'était moins encore.
0: Ah ouais, ok.
1: Donc, moi, j'ai toujours eu l'habitude de.
0: De bosser seul.
1: Ouais, à l'aide de mes grands frères.
0: C'est ça, ouais.
1: Voilà, Zampog le français que je veux saluer au passage.
0: Ouais, c'est important.
1: Vous êtes 225 aussi. Voilà, c'est ces grands frères-là qui m'aident un peu à. Voilà.
0: Oui, mais en même temps, ça. Tu vois, on sait, hein, je pense que les jeunes qui veulent faire de la musique, qui sont en indé, qui n'ont pas de producteur, se posent la même question. On sait que c'est un peu difficile quand même de faire des sons de qualité, de sortir des clips, surtout quand t'es tout seul. Ouais. Comment toi, tu arrivais justement à gérer et à faire ça? Parce que tu sors des sons, mais tu fais pas que sortir des sons n'importe quoi, n'importe comment, je veux dire. Ce sont des sons qui sont quali, avec des clips qui sont quali. Comment toi, tu arrives à gérer ça en indé, en fait?
1: Bah...
0: Dans ce game où tout le monde cherche l'argent pour pouvoir bien sortir de bons trucs, bon, toi t'arrives à le faire. Hein, c'est
1: moi,
0: quoi, je suis pas cette magique.
1: Il se peut embrouiller.
0: Ouais.
1: Tu vois. Mmh. Dans le sens où, si il sait qu'il doit faire un son, il attend que l'un de ça, il est calé quand c'est bon, il allait faire la chanson. Maintenant, quand il doit faire un clip de ça, il est calme, il sait ce qu'il veut. Quand l'argent est au complet, il m'a fait mon clip. Parce que moi, pour moi, un visuel, c'est très important. Tu vois. Ouais. Moi, je mise beaucoup dans les clips. Parce qu'il me dit. À travers un clip, on peut aimer une chanson. C'est-à-dire que de base, tu n'aimes pas la chanson, mais juste à cause du clip, tu peux aimer la chanson.
0: C'est vrai.
1: Donc, moi, visuel, là, non, moi, c'est mon
0: tu joues pas avec, en fait. Donc, tu taffes, tu économises, et quand tu penses que c'est bon, vas-y, tu rentres au studio, tu sors des sons. C'est incroyable. Kawid, il y a un artiste qui est passé ici il y a quelques semaines et qui a extrêmement bien parlé de toi. Dès que j'ai abordé la question de votre collaboration, vous avez ensemble posé sur ce titre.
2: Ça s'appelle Amadja.
1: Nidja.
0: Nidja. Il est venu, je l'ai reçu en interview là, comme toi, avant son concert, bien sûr. Ouais. Et on parlait des artistes qu'il aimait, de ceux avec qui il collabore. Et il m'a dit que toi, par exemple, il m'a avoué qu'à la base, il était fan de ce que tu faisais. Et qu'il a adoré collaborer avec toi. C'est quoi vos relations avec Nidja aujourd'hui?
1: Non, Nidja. Nidja, on a fait le disco une fois. Ouais, ça, déjà, ça fait. On a fait le disco. Non, mais en vrai, Média, c'est vraiment quelqu'un de bien de bosser, un gros bosseur.
0: Ouais.
1: C'est un très grand bosseur, il est très talentueux.
0: Ça, c'est clair.
1: Tu vois, mon Média à la base, forcément, il dit, mais qui fait?
0: Ouais.
1: C'est comme moi, c'est dans mon coin, le qui
0: fait. Ah, ouais, vous suiviez en fait à distance.
1: Lui-même, quand il était en France, quand il sortait les projets, tout ça, moi, il partait écouter. Hein.
0: Ah, ouais.
1: Non, lui, il est trop fort.
0: Ah, mais c'est que c'est trop bien en fait qu'il revienne au pays et que.
1: Ouais.
0: Et t'appelles sur un son qu'il a déjà sorti pour faire un remix.
1: Ouais.
0: Qui a plutôt bien marché, on était encore à la période de la Cannes, si j'ai bonne mémoire. On n'était pas loin de la période de la Cannes quand vous avez sorti le remix à Madiallo là.
1: Ah ouais?
0: La Cannes, bah, si, ouais.
1: Non. Ah ouais?
0: Oui, tu penses pas?
1: C'est sorti en. La Cannes c'était quand?
0: La Cannes.
1: C'était en décembre, je pense. C'était en janvier, je sais pas.
0: Enfin, attends, je check tout ça. Hein,
1: je pense que c'était sorti en novembre, décembre, non?
0: Oui, mais en tout cas, c'est gros son, bon remix. Comment ça se passe? Comment il te contacte pour faire le remix de cette chanson qu'il avait déjà sorti à la base?
1: Oh, Média de base, on devait faire une chanson, moi, c'était pas c'était quand?
0: Ah ouais.
1: Voilà, on se disait déjà vu bien avant de se voir au studio, tout ça. Donc il était sur son projet, il m'a dit à la base, attends, je vais raconter un truc, il y a un truc à dire.
0: Ah mais vas-y.
1: Amadiallo, en fait, normalement c'est pas le remix, c'est la chanson officielle qui est là.
0: Ouais.
1: Mais je suis désolé, mais il n'y a pas les seuls aujourd'hui.
0: Tu as cassé le papou.
1: C'est la chanson officielle qui est là.
0: Ah ouais.
1: Mais quand on a fait la chanson, on a eu à faire un petit discours.
0: Ah ouais, ok, il y a eu un petit.
1: Qui a fait qu'il a sorti la chanson finalement en solo.
0: Ah ouais.
1: Mais non, ça n'a pas duré parce que c'était un faux discours tout bête. Donc quand on a réglé ça, on a dit bon, ça va rester comme ça. Donc ça, c'est un remix. C'est, là, c'est le son officiel, les gars.
0: Incroyable. Bah Covid. Alors on va vraiment marquer une petite pause. Une dernière, ce sera la dernière pause avec l'ancien album avant qu'on entre de plein pied dans le tout nouveau. Dont tu as déjà sorti les singles qui sont disponibles. Okay. Donc on va aller s'écouter des gars, tu vas chanter dessus et quand on revient, on enchaîne avec le nouvel album qui arrive. Allez, on y go.
1: Ah là, dégâts, c'est mon son. Hein. Ah, yeah. Branchez-vous, dégâts.

0: Il s'appelle Kawil, il est super fort. Faites un petit tour sur ses comptes sur les réseaux sociaux, sur YouTube également, pour voir tout ce qu'il a déjà sorti. D'ailleurs, il vous donne rendez-vous le samedi 6 juin à partir de 22h au Fela pour un super showcase. Et juste après, le 12, donc, il vous donne rendez-vous pour son nouvel album qui va sortir intitulé
1: Petit BT.
0: Bah ouais, ah carrément.
1: Petit BT. Là là, on est en mode dans les racines.
0: Ah ouais, carrément. Mais pourquoi spécialement ce titre-là pour ton deuxième album?
1: Parce que il doit vraiment montrer qui je suis.
0: Ouais.
1: Les gens pensent que il y a de la vérité aujourd'hui. Les gens pensent que moi, c'est un petit Benguis.
0: Ah ouais, si. À cause du style de musique, musique que tu proposes.
1: Moi, c'est un petit BT. Et vous montrez ça dans le projet.
0: Ah ouais.
1: Ah, donc rendez-vous le 12 pour Petit BT.
0: Forcément, il y a quoi on doit s'attendre dans ce projet-là qui arrive?
1: Oh, à plein de choses, hein. J'ai essayé de toucher à un peu de tout.
0: Yeah.
1: Voilà. J'ai pas envie de trop parler, mais en tout cas, on a essayé de faire un peu de tout.
0: Il y a feuille, tu vas tout dire.
1: Ne t'inquiète pas, tout le monde sera servi.
0: Il y a en pas plus, de problème.
1: Exclu incroyable, c'est 16 sons.
0: 16 sons sur le 16, projet. 16. Ah ouais, carrément, ça fait beaucoup là. Hein.
1: 16. Voilà, il n'y a pas à faire des noms. Tu as tout le temps. Personne ne te pousse.
0: Yeah, bien
1: t'es
0: sûr.
1: Calme, tu écoutes. Ça, mais c'est son.
0: Au calme, il n'y a pas de problème. Écoutez les amis, on marque une petite pause, pub, et on revient tout de suite pour la suite de ce show avec Kawil qui est dans les bacs. Je vous rappelle, rendez-vous le 6 juin au Fela pour un showcase inédit.
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0: Kawil, il y a quelques semaines, il y a quelques mois même, t'as balancé un son, un clip en même temps qui m'a donné une bonne claque et m'a rappelé de très très beaux souvenirs. C'est un son, je pense, que t'as sorti et qu'ensuite t'as remixé avec LG.
1: Ouais, Chuto.
0: Exactement. Un son où t'as samplé Chuto de Kif No Beat dans le gros son hein, pour tous les fans de Kif No Beat. Pourquoi t'as fait le choix de remixer cette chanson et puis finalement d'appeler LG dessus?
1: En fait, tu vois, moi, il a grandi avec Kif No Beat.
0: Forcément, comme beaucoup de gens
1: il
0: d'ailleurs.
1: Il a grandi avec Kif No Beat, t'es super grand fan de Kif No Beat.
0: Yeah.
1: Donc là, Chuto, comme tu as dit, gros hit. Depuis Gagnant nous-mêmes, on kiffait ça avant. En fait. Donc, il a dit que moi, il y a l'amour du sample, ce genre de choses. Mais j'ai dit, bon, personne n'a encore pensé à sampler Kif No Beat, parce que Kif No Beat dans la musique ivoirienne, franchement, c'est son top, tu vois.
0: C'est big, ouais.
1: Donc, il me suis dit, bon, attends, laisse sampler Chuto.
0: Yeah.
1: Non, il sample Chuto, non. Le way passe crème.
0: Si.
1: L'album sort, il me dit. Non, il manque quelque chose.
0: Yeah.
1: Donc moi, il est sauce levé mon LG maintenant.
0: Il faut la voix originale.
1: Lui-même, il sauce, moi, il me dit qu'il a. Ah, mais il kiffe le son, donc allons-y.
0: Ouais.
1: Ça, tout est parti.
0: Ah, mais c'est trop bien. Tu sais, juste pour mon kiff, on va se passer Chuto le remix. Tu vas chanter dessus si tu veux bien. Allez, les amis, voici le remix Chuto de Kawil en feat avec LG sur Trace FM, toujours premier sur les hits.
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0: Hey. Bon, je vais faire les bacs, c'est bon. Je suis un grand fan du son.
1: Shoot.

0: Kaoult.
1: Kaoult est dans la maison, les amis, c'est incroyable. Shooto le remix avec LG de Kiff No Beat. Incroyable chanson, le clip est disponible sur YouTube, faut absolument aller le voir. Franchement, comme je t'ai dit, enfin, t'as pu le remarquer, moi j'adore ce titre.
0: Ouais, les bacs là, ça sort.
1: Le remix, il est incroyable. Merci franchement, beaucoup, gros son, bravo Kaoult. Tu beaucoup. Produis vraiment de la qualité et ça, je tiens à te le dire là maintenant. Et on t'envoie beaucoup, beaucoup de force. Et on espère que la suite, elle sera tout aussi brillante que le talent que t'as.
0: Amen, merci beaucoup.
1: Voilà, et ça commence déjà là avec ton premier showcase qui arrive.
0: Ouais, ça on espère.
1: Quoi, dans 3 jours là, samedi?
0: Ouais, samedi.
1: Au fait là, c'est quoi l'état d'esprit? T'es ready?
0: Non, je suis prêt, je suis chaud. Moi, c'est demain même à mettre en dernier.
1: Est-ce que tu prépares aux personnes qui vont faire le déplacement pour prendre part à ce showcase?
0: Incroyable, beaucoup de surprises, des exclus, des guests de qualité.
1: Yeah.
0: Franchement, un show incroyable. Et puis, elle vous dit tellement de choses qui se sont passées dans ma vie jusque là. Et puis, elle vous dit où on s'en va aussi.
1: Ouais.
0: C'est important aussi que vous sachiez où on s'en va.
1: Mais clairement.
0: Elle vous dit ça.
1: Donc, faut pas rater ce rendez-vous, les amis. Ce sera à partir de 22h, comme t'as dit, Ophéla. Les tickets, où est-ce qu'on peut se les procurer du coup?
0: Sur les numéros, sur les affiches. Uniquement sur les numéros, sur les affiches.
1: Mm-hmm.
0: Et puis, voilà. Hein. Au pire, si vous voulez, l'artiste aussi peut vous livrer un ticket. Mais ça dépend.
1: L'artiste, lui,
0: il est super. Tu dois me montrer que tu as téléchargé tous mes sons.
1: Ah ouais.
0: Voilà, et puis maintenant, moi, il vient de donner les tickets.
1: Bah voilà, c'est simple, les amis. Ils sont au prix de combien déjà les tickets là, Kaoult?
0: 5000 prix uniques.
1: Bah voilà, 5000 prix uniques pour venir prendre part à ce magnifique show qui va avoir lieu donc le samedi à partir de 22h au Fela. Voilà, c'est le meilleur moment. On est sur combien de temps de combien d'heures de show?
0: 1h30.
1: 1h30 de show. Donc Kaoult sera sur scène. Faut choper vos tickets rapidement. Faites un tour sur ses réseaux sociaux pour avoir bien sûr les numéros à appeler. Je vais retrouver la fiche comme ça. Je vous les refile aussi en même temps en direct. Faut absolument prendre part à ce gros show là qui va se tenir donc le samedi. Qu'est-ce que tu promets, Kaoult, aux personnes qui vont venir?
0: Venez écouter de la bonne mélodie. Venez écouter de la bonne musique. Venez voir comment votre artiste se comporte sur scène. Parce que c'est bien de chanter en studio.
1: Ouais.
0: Tout le monde n'est pas là. Mais tu diras là, c'est le micro qui est dans ma main. Il a été montré pourquoi il m'appelle Jala Melo. Donc si tu es gamé, si tu es voir, il y a quoi dans le ventre? Au Fela, on s'en jaille.
1: Bah voilà.
0: Prix unique 5000, prenez vos tickets, puis voilà.
1: Bah bien sûr, on va leur donner un petit aperçu de ce que tu leur réserves pour ce samedi. On va se faire 2 sons back to back. Le premier, c'est Problème, Amphi Technique Wallace, à qui on envoie un gros big up, gros
0: ouais,
1: talent.
0: Shout out à Nick Wallace.
1: Pour qui j'ai beaucoup de respect. Et Profiter, donc il y a le dernier titre que t'as balancé.
0: Ouais.
1: Il y a quoi, il y a quelques jours? Il y a pratiquement une semaine maintenant.
0: Une semaine.
1: Une semaine. Donc ce sont 2 extraits de l'album qui arrive. C'est bien ça, petit BT.
0: Ouais.
1: Donc on va s'écouter ça. Problème qui est un sample d'un son des patrons.
0: Ouais.
1: Incroyable. Donc on va s'écouter les 2 sons back to back. Tu chantes dessus et puis on revient pour se dire au revoir. D'accord, Kaoult? Allez les amis, on y go. Je rappelle qu'il sera en showcase ce samedi à partir de 22h au Fela.
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0: Autre extrait du projet Petit BT, c'est Profiter, on se l'écoute maintenant.
1: Ouais, ah, c'est le son ça. 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
2: Ciao, hein?
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0: mardi 6 juin à partir de 22h, Camille sera en showcase, faut pas le manquer, prix unique 5000 francs CFA. Faut appeler les numéros bien sûr qui sont sur l'affiche afin de se procurer son ticket tout simplement. Allez, numéro que j'ai retrouvé d'ailleurs, hein, appelez le 07 98 718 935 ou le 01 53 890 457 pour avoir son ticket pour ce show qu'elle a ne pas manqué du tout à partir de 22h samedi. Kawid, on a déjà fini, malheureusement, c'est passé super vite.
1: Ouais.
0: Bah, félicitations pour tout ce que tu sors en termes de qualité de son
1: merci,
0: et de clip.
1: Merci,
0: on te souhaite vraiment bon vent pour la suite. Et puis peut-être le mot de la fin à l'endroit de toutes les personnes qui te découvrent ce soir.
1: Non, franchement, vous n'allez pas être déçus du projet qui arrive et de la carrière même en elle-même.
0: Yeah.
1: Parce que j'ai toute une équipe qui bosse pour ça. Donc franchement, bienvenue dans le bateau. Pour ceux qui découvrent, ceux qui étaient là, vous aussi, accueillez ceux qui viennent d'arriver là.
0: Voilà, mais bien sûr. Et puis là, t'as avec Thiemé Musique à qui on fait un
1: gros big up à Bigosé, yeah, yeah. LSK. Merci
0: exactement.
1: Beaucoup.
0: Bah, écoute, on te souhaite bon vent pour la suite.
1: Merci
0: et
1: beaucoup.
0: Puis tu sais, c'est la famille, on est toujours derrière pour appuyer, pour soutenir, pour donner de la force. Rentre bien, Kawid. Bonne chance pour ce 6 juin, le showcase. Et bonne chance pour l'album aussi qui arrive le 12 juin sur toutes les plateformes de streaming légales. Faut pas du tout manquer ça. Il y a aussi un clip qui arrive, non, dans les jours à venir, peut-être.
1: Un
0: j'ai vu t'attiser un truc avec Wanchi.
1: Ouais, c'est dans le projet aussi.
0: Bah voilà. Il y a plein de belles surprises. Du coup, il y a Nick Wallace dans le projet. Il y a Wanchi dans le projet. Il y a qui d'autre? Un dernier, non. Un seul, et puis c'est bon, on te laisse en paix.
1: Ok, il y a Tino de Benzo.
0: Ouais. Ah ouais. T'as ramené Tino sur le projet.
1: Directement comme ça.
0: Ah là là, mais c'est incroyable. Ah mais c'est super, du coup, on l'attend impatiemment ce projet, 12 juin. Ouais. Et en attendant ce samedi, Ophéla, à partir de 22h, le ticket est juste à 5000 francs. Je vais rapidement redonner les numéros à appeler pour, bien sûr, prendre son ticket et être à ce show-là. Les numéros sont les suivants, 07 98 718 935. Et le 01 53 890 457. Kawid, merci.
1: Merci beaucoup à
0: belle
1: vous.
0: Belle soirée, frérot, beaucoup de force. Et puis on se retrouve très très prochainement. Les amis, on se dit à demain pour un autre numéro de Génération 2.0. Portez-vous bien et restez bien bien connectés sur Trace FM, toujours premier sur les hits.

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